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2: Bonjour, le corps retrouvé dans le Gers est donc bien celui de Liana. En revanche, les médecins légistes ne sont pas aujourd'hui en mesure d'indiquer quelles sont les causes de la mort. Des examens et expertises complémentaires ont été ordonnés. De son côté, le ministre de la Justice, Gérald Darmanin, a présenté ses excuses à la famille au nom de la justice. Il estime que cette dernière a failli dans le traitement des plaintes qui visaient Jérôme Barella. A noter qu'une nouvelle plainte pour viol a été déposée jeudi soir à Saint-Brieuc dans les Côtes d'Armor contre le principal suspect dans la mort de Liana. La victime aurait vu les photos de Jérôme Barella et reconnu le visage de son agresseur. Félix Bangui, chef du gang marseillais de narcotrafic Yoda, a été condamné à 12 ans de prison pour trafic de stupéfiants, association de malfaiteurs et blanchiment par le tribunal correctionnel de Marseille. Celui qu'on surnomme le chat multirécidiviste a aussi été condamné à une amende de 200 000 euros. Il était jugé depuis 3 semaines aux côtés de 19 coprévenus. Un mouvement social du côté de Decathlon, l'ensemble des organisations syndicales appellent les salariés de l'enseigne d'articles de sport à se mobiliser aujourd'hui dans toute la France. Au cœur des revendications, la question des salaires. Le président libanais Joseph Aoun a sommé l'Iran de ne plus intervenir dans son pays dans le cadre d'une interview à la chaîne CNN diffusée hier. Il a affirmé au Hezbollah, soutenu par Téhéran, que la diplomatie était la seule solution au conflit avec Israël. De son côté, le premier ministre libanais Nawaf Salam a exhorté l'Iran à cesser d'utiliser son pays comme moyen de pression dans les discussions avec les États-Unis pour mettre fin à la guerre au Moyen-Orient. C'est la fin de ce flash, une très bonne journée à notre écoute.
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4: Bonjour à tous. Dans l'actualité people du jour, on parle de Pete Davidson. Grosse tension avec Elsie. 5 mois après la naissance de leur petite Scotty, l'humoriste et la top Elsie Hewitt sont interrogés à se dire au revoir. Leur relation est très compliquée et ils ne savent pas s'ils vont réussir à la sauver, a révélé un proche. Une situation qui serait due en partie au grand bouleversement qu'a représenté l'arrivée de leur premier enfant à tous les deux. Leur bébé est pour l'instant leur seule priorité, ajoute-t-on dans leur entourage. On attend de voir en tout cas si Elsie rejoindra la liste des ex de Pete qui, après Ariana Grande et Kim Kardashian, a des airs de beau temps mondain. On se retrouve très vite avec d'autres Actu People.
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2: Et en ce lundi 8 juin, bonne fête aux Médards, les Béliers. Assurez-vous qu'il n'y ait pas de malentendus ou de quiproquos dans vos échanges familiaux. Les Taureaux, vos sentiments amoureux vous transporteront sur un petit nuage. Gémeaux, votre attitude finira par être remarquée par vos supérieurs et récompensée. Les Cancers, vous évitez de tomber dans la routine. Lion, célibataire, vous serez bien décidé à profiter pleinement de votre liberté. Les Vierges, célibataires, vous allez démarrer une relation faite pour durer. Les Balances, vous n'êtes pas à l'abri de tensions assez importantes dans votre foyer. Les Scorpions, vous aurez le feu vert de vos supérieurs et vous pourrez laisser libre cours à votre créativité. Les Sagittaires, vous vous acharnerez à donner le meilleur de vos capacités et à fignoler les détails. Capricorne, vous aurez l'art de mettre votre partenaire sur des charbons ardents. Verseau, vous vous sentez prêt à vous engager sur le long terme. Enfin, les Poissons, vous pourrez prendre des contacts intéressants pour le projet que vous avez en tête depuis un petit moment déjà. Bonne journée et à demain.
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2: Bonjour, le corps retrouvé dans le Gers est donc bien celui de Liana. En revanche, les médecins légistes ne sont pas aujourd'hui en mesure d'indiquer quelles sont les causes de la mort. Des examens et expertises complémentaires ont été ordonnés. De son côté, le ministre de la Justice, Gérald Darmanin, a présenté ses excuses à la famille au nom de la justice. Il estime que cette dernière a failli dans le traitement des plaintes qui visaient Jérôme Barella. A noter qu'une nouvelle plainte pour viol a été déposée jeudi soir à Saint-Brieuc dans les Côtes d'Armor contre le principal suspect dans la mort de Liana. La victime aurait vu les photos de Jérôme Barella et reconnu le visage de son agresseur. Félix Bangui, chef du gang marseillais de narcotrafic Yoda, a été condamné à 12 ans de prison pour trafic de stupéfiants, association de malfaiteurs et blanchiment par le tribunal correctionnel de Marseille. Celui qu'on surnomme le chat multirécidiviste a aussi été condamné à une amende de 200 000 euros. Il était jugé depuis 3 semaines aux côtés de 19 coprévenus. Un mouvement social du côté de Decathlon, l'ensemble des organisations syndicales appelle les salariés de l'enseigne d'articles de sport à se mobiliser aujourd'hui dans toute la France. Au cœur des revendications, la question des salaires. Le président libanais Joseph Aoun a sommé l'Iran de ne plus intervenir dans son pays dans le cadre d'une interview à la chaîne CNN diffusée hier. Il a affirmé au Hezbollah, soutenu par Téhéran, que la diplomatie était la seule solution au conflit avec Israël. De son côté, le premier ministre libanais Nawaf Salam a exhorté l'Iran à cesser d'utiliser son pays comme moyen de pression dans les discussions avec les États-Unis pour mettre fin à la guerre au Moyen-Orient. C'est la fin de ce flash, une très bonne journée à notre écoute.
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3: Bonjour à tous. Dans l'actualité people du jour, on parle de la mort de Pierre Denis, une maladie fulgurante. Voilà un visage familier qui manquera cruellement au petit écran. Il y a quelques jours, Pierre Denis s'est éteint à l'âge de 69 ans seulement des suites de la sclérose latérale amyotrophique, une maladie de Charcot, celle qui a aussi emporté récemment Eric Dane, que ses proches ont décrite dans son cas comme fulgurante. Il laisse deux filles et une compagne, la comédienne Juliette Degaine, endeuillée tout comme de nombreux amis et fans bouleversés. Lui qui peuplait les fictions télévisuelles depuis tant d'années. S'il avait marqué dans la série Une femme d'honneur et plusieurs séries AB Productions, du Miel et les abeilles aux nouvelles filles d'à côté, on l'avait dernièrement adoré dans Camping Paradis, Demain nous appartient, ou bien encore Emily in Paris. Une grande perte en tout cas pour la télévision française. On se retrouve très vite avec d'autres actualités people.
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2: Et en ce lundi 8 juin, bonne fête aux Médards, les Béliers. Assurez-vous qu'il n'y ait pas de malentendus ou de quiproquos dans vos échanges familiaux. Les Taureaux, vos sentiments amoureux vous transporteront sur un petit nuage. Gémeaux, votre attitude finira par être remarquée par vos supérieurs et récompensée. Les Cancers, vous évitez de tomber dans la routine. Lion, célibataire, vous serez bien décidé à profiter pleinement de votre liberté. Les Vierges, célibataires, vous allez démarrer une relation faite pour durer. Les Balances, vous n'êtes pas à l'abri de tensions assez importantes dans votre foyer. Les Scorpions, vous aurez le feu vert de vos supérieurs et vous pourrez laisser libre cours à votre créativité. Les Sagittaires, vous vous acharnerez à donner le meilleur de vos capacités et à fignoler les détails. Capricorne, vous aurez l'art de mettre votre partenaire sur des charbons ardents. Verseau, vous vous sentez prêt à vous engager sur le long terme. Enfin, les Poissons, vous pourrez prendre des contacts intéressants pour le projet que vous avez en tête depuis un petit moment déjà. Bonne journée et à demain.
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2: Bonjour, le corps retrouvé dans le Gers est donc bien celui de Liana. En revanche, les médecins légistes ne sont pas aujourd'hui en mesure d'indiquer quelles sont les causes de la mort. Des examens et expertises

0: 12 ans de prison pour trafic de stupéfiants, association de malfaiteurs et blanchiment par le tribunal correctionnel de Marseille. Celui qu'on surnomme le chat multirécidiviste a aussi été condamné à une amende de 200 000 euros. Il était jugé depuis 3 semaines aux côtés de 19 coprévenus. Un mouvement social du côté de Decathlon. L'ensemble des organisations syndicales appelle les salariés de l'enseigne d'articles de sport à se mobiliser aujourd'hui dans toute la France. Au cœur des revendications, la question des salaires. Le président libanais Joseph Aoun a sommé l'Iran de ne plus intervenir dans son pays. Dans le cadre d'une interview à la chaîne CNN diffusée hier, il a affirmé au Hezbollah, soutenu par Téhéran, que la diplomatie était la seule solution au conflit avec Israël. De son côté, le premier ministre libanais Nawaf Salam a exhorté l'Iran à cesser d'utiliser son pays comme moyen de pression dans les discussions avec les États-Unis pour mettre fin à la guerre au Moyen-Orient. C'est la fin de ce flash, une très bonne journée à notre écoute.
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2: Bonjour à tous. Dans l'actualité people du jour, on parle de la mort de Pierre Denis, une maladie fulgurante. Voilà un visage familier qui manquera cruellement au petit écran. Il y a quelques jours, Pierre Denis s'est éteint à l'âge de 69 ans seulement des suites de la sclérose latérale amyotrophique, une maladie de Charcot, celle qui a aussi emporté récemment Eric Dane, que ses proches ont décrite dans son cas comme fulgurante. Il laisse deux filles et une compagne, la comédienne Juliette Degen, endeuillée tout comme de nombreux amis et fans bouleversés. Lui qui peuplait les fictions télévisuelles depuis tant d'années. S'il avait marqué dans la série Une femme d'honneur et plusieurs séries AB Productions, Du miel et les abeilles aux nouvelles filles d'à côté, on l'avait dernièrement adoré dans Camping Paradis, Demain nous appartient ou bien encore Emily in Paris. Une grande perte en tout cas pour la télévision française. On se retrouve très vite avec d'autres actualités people.
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2: Et en ce lundi 8 juin, bonne fête aux Médards, les Béliers. Assurez-vous qu'il n'y ait pas de malentendus ou de quiproquos dans vos échanges familiaux. Les Taureaux, vos sentiments amoureux vous transporteront sur un petit nuage. Gémeaux, votre attitude finira par être remarquée par vos supérieurs et récompensée. Et Cancer, vous évitez de tomber dans la routine. Lion, célibataire, vous serez bien décidé à profiter pleinement de votre liberté. Et Vierge, célibataire, vous allez démarrer une relation faite pour durer. Les Balances, vous n'êtes pas à l'abri de tensions assez importantes dans votre foyer. Les Scorpions, vous aurez le feu vert de vos supérieurs et vous pourrez laisser libre cours à votre créativité. Les Sagittaires, vous vous acharnerez à donner le meilleur de vos capacités et à fignoler les détails. Capricorne, vous aurez l'art de mettre votre partenaire sur des charbons ardents. Verseau, vous vous sentez prêt à vous engager sur le long terme. Enfin, les Poissons, vous pourrez prendre des contacts intéressants pour le projet que vous avez en tête depuis un petit moment déjà. Bonne journée et à demain.
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2: Bonjour, aujourd'hui 8 juin, nous fêtons les Médards. C'est aussi la journée mondiale de l'océan. C'est le 8 juin 1926 que naissait Philippe Castelli, qui nous a quittés en avril 2006. Joyeux anniversaire à Nancy Sinatra, née le 8 juin 1940, à Bonnie Tyler, née en 1951, à Valérie Mérès, née en 1955, à Agnès Soral, née en 1960, à la joueuse de tennis américaine Lindsay Davenport, née en 1976, à la Belge Kim Clijsters, née en 1983, et au prince de Monaco, Andrea Casiraghi, née le 8 juin 1984. C'est aussi le 8 juin 1945 que nous quittait le poète Robert Desnos, né en juillet 1900. Le 8 juin 1936, le patronat et les syndicats français signent un accord prévoyant notamment les premiers congés payés. En 1968, James Earl Ray, l'assassin de Martin Luther King, est arrêté. En 2004, le cœur de Louis XVII est déposé dans la crypte royale de la basilique Saint-Denis. Enfin, le 8 juin 2021, l'océan Austral est reconnu comme le cinquième océan de la Terre par la National Geographic Society. Le dicton du jour, s'il pleut à la Saint-Médard, il pleut 40 jours plus tard, à moins que Saint-Barnabé ne lui coupe l'herbe sous le pied. Demain, vous penserez à fêter les Dianes. Et pour finir, la VDM du jour, lue sur videmerde.fr. Aujourd'hui, ça sentait extrêmement mauvais dans la maison, et je monte à la salle de bain pour y voir mon frère, qui faisait fondre un morceau de fromage sur une tranche de pain à l'aide d'un sèche-cheveux.
3: Vie de merde!
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2: Bonjour à tous. Dans l'actualité musicale du jour, David Guetta et Bebe Rexha s'associent sur un single très festif. Près de 4 ans après leur dernière collaboration sur le remix du tube culte Blue d'Eiffel 65, Bebe Rexha et le DJ français le plus reconnu à l'international se retrouvent sur un single disponible depuis le 29 mai dernier, un duo électro-pop magique. Depuis de nombreuses années, la chanteuse américaine a l'énergie contagieuse et David Guetta collabore sur des morceaux qui enflamment le monde entier. Après leur première réussite sur un morceau sorti en 2014, puis en 2018, les deux artistes ont récidivé en 2022 avec Blue, dont le célèbre clip a été tourné dans la villa de David Guetta à Ibiza. Aujourd'hui, il frappe encore très fort avec la sortie d'un nouveau single, un titre survolté pour danser jusqu'au bout de la nuit. La pop star s'apprête à partager son nouvel EP intitulé Dirty Blonde. Ça se passera le 12 juin prochain, donc en fin de semaine. Et ce single fera donc partie de cette tracklist. En tous les cas, après les sorties de son single à succès New Religion, sorti en mars dernier, la performeuse tease donc son album très attendu après avoir signé avec le label Empire. Dirty Blonde promet d'être ambitieux avec 13 titres, tous accompagnés de visuels. On se retrouve très vite avec d'autres actualités musicales.
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2: Bonjour, le corps retrouvé dans le Gers est donc bien celui de Liana. En revanche, les médecins légistes ne sont pas aujourd'hui en mesure d'indiquer quelles sont les causes de la mort. Des examens et expertises complémentaires ont été ordonnés. De son côté, le ministre de la Justice, Gérald Darmanin, a présenté ses excuses à la famille au nom de la justice. Il estime que cette dernière a failli dans le traitement des plaintes qui visaient Jérôme Barella. A noter qu'une nouvelle plainte pour viol a été déposée jeudi soir à Saint-Brieuc dans les Côtes d'Armor contre le principal suspect dans la mort de Liana. La victime aurait vu les photos de Jérôme Barella et reconnu le visage de son agresseur. Félix Bangui, chef du gang marseillais de narcotrafic Yoda, a été condamné à 12 ans de prison pour trafic de stupéfiants, association de malfaiteurs et blanchiment par le tribunal correctionnel de Marseille. Celui qu'on surnomme le chat multirécidiviste a aussi été condamné à une amende de 200 000 euros. Il était jugé depuis 3 semaines aux côtés de 19 co-prévenus. Un mouvement social du côté de Decathlon, l'ensemble des organisations syndicales appellent les salariés de l'enseigne d'articles de sport à se mobiliser aujourd'hui dans toute la France. Au cœur des revendications, la question des salaires. Le président libanais Joseph Aoun a sommé l'Iran de ne plus intervenir dans son pays dans le cadre d'une interview à la chaîne CNN diffusée hier. Il a affirmé au Hezbollah, soutenu par Téhéran, que la diplomatie était la seule solution au conflit avec Israël. De son côté, le premier ministre libanais Nawaf Salam a exhorté l'Iran à cesser d'utiliser son pays comme moyen de pression dans les discussions avec les États-Unis pour mettre fin à la guerre au Moyen-Orient. C'est la fin de ce flash, une très bonne journée à notre écoute.
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2: Et en ce lundi 8 juin, bonne fête aux Médards, les Béliers. Assurez-vous qu'il n'y ait pas de malentendus ou de quiproquos dans vos échanges familiaux. Les Taureaux, vos sentiments amoureux vous transporteront sur un petit nuage. Gémeaux, votre attitude finira par être remarquée par vos supérieurs et récompensée. Et Cancer, vous évitez de tomber dans la routine. Lion, célibataire, vous serez bien décidé à profiter pleinement de votre liberté. Et Vierge, célibataire, vous allez démarrer une relation faite pour durer. Les Balances, vous n'êtes pas à l'abri de tensions assez importantes dans votre foyer. Les Scorpions, vous aurez le feu vert de vos supérieurs et vous pourrez laisser libre cours à votre créativité. Les Sagittaires, vous vous acharnerez à donner le meilleur de vos capacités et à fignoler les détails. Capricorne, vous aurez l'art de mettre votre partenaire sur des charbons ardents. Verseau, vous vous sentez prêt à vous engager sur le long terme. Enfin, les Poissons, vous pourrez prendre des contacts intéressants pour le projet que vous avez en tête depuis un petit moment déjà. Bonne journée et à demain.
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2: Voici ma sélection télé pour ce lundi 8 juin avec ce soir sur TF1 du football France-Irlande du Nord, match amical. Sur France 2, Meurtre au paradis. Sur France 3, Qui m'aime me suive, film français avec Daniel Auteuil et Catherine Froh. Sur M6, Marié au premier regard, télé-réalité. À 23h25, Cauchemar en cuisine présenté par Philippe Etchebest. Sur France 4, In France with Madonna, documentaire sur la chanteuse. Sur W9, Le Pic de Dante, film américain avec Linda Hamilton et Pierce Brosnan. Sur TMC, Les Tuches 4, avec notamment Jean-Paul Rouve et Isabelle Nanty. Sur Gulli ce soir, les parcs d'attractions préférés des Français, présentés par Camille Serre. Jardin d'acclimatation, Spirou, Petit Prince, ces parcs qui rêvent de détrôner Mickey. Vous allez retrouver sur ces stars la série Chicago Fire, inédite en clair. Sur Sister enfin, Kaamelott, la série avec Alexandre Astier et plusieurs épisodes à la suite. Bon zapping!
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2: Bonjour, le corps retrouvé dans le Gers est donc bien celui de Liana. En revanche, les médecins légistes ne sont pas aujourd'hui en mesure d'indiquer quelles sont les causes de la mort. Des examens et expertises complémentaires ont été ordonnés. De son côté, le ministre de la Justice, Gérald Darmanin, a présenté ses excuses à la famille au nom de la justice. Il estime que cette dernière a failli dans le traitement des plaintes.

surnomme le chat multirécidiviste, a aussi été condamné à une amende de 200 000 euros. Il était jugé depuis 3 semaines aux côtés de 19 coprévenus. Un mouvement social du côté de Decathlon. L'ensemble des organisations syndicales appellent les salariés de l'enseigne d'articles de sport à se mobiliser aujourd'hui dans toute la France. Au cœur des revendications, la question des salaires. Le président libanais Joseph Aoun a sommé l'Iran de ne plus intervenir dans son pays. Dans le cadre d'une interview à la chaîne CNN diffusée hier, il a affirmé au Hezbollah, soutenu par Téhéran, que la diplomatie était la seule solution au conflit avec Israël. De son côté, le premier ministre libanais Nawaf Salam a exhorté l'Iran à cesser d'utiliser son pays comme moyen de pression dans les discussions avec les États-Unis pour mettre fin à la guerre au Moyen-Orient. C'est la fin de ce flash, une très bonne journée à notre écoute.

chagrin. Bien le bonjour à toutes et à tous, heureux de vous retrouver dans les Matins Pas Chagrin de ce lundi 8 juin, avant-dernière semaine, pour les Matins Pas Chagrin. J'espère que c'est la forme pour vous, que tout va bien et que le week-end s'est bien passé. On est ensemble pendant 3 heures, de la bonne musique, de la bonne humeur et des petites infos. Alan, Tom Kazak et moi-même, Louis Kings, réunis pour vous faire passer du bon temps dans vos Matins Pas Chagrin. Très belle matinée, très bon lundi à notre écoute.

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0: La météo pour ce lundi 8 juin, le ciel reste très nuageux sur un tiers nord du pays avec un risque de pluie ou d'averse près de la Manche. Le soleil parvient à se montrer facilement sur les deux tiers sud du pays avec des températures en hausse l'après-midi. Les températures pour ce lundi matin, 12 degrés sur Dijon, 13 à Lille et Strasbourg, 13 également pour Brest, 14 à Cherbourg et Paris, 15 degrés sur Lyon, 17 à Nice, 19 degrés sur Toulouse et Bastia, 19 également sur Biarritz et Perpignan. Et pour ce lundi après-midi, entre 15 et 27 degrés sur la moitié nord, il fera 15 en Bretagne, 16 degrés sur la Normandie, 20 sur les Hauts-de-France, 23 degrés sur l'Île-de-France, mais jusqu'à 27 degrés en Alsace. Dans la moitié sud, entre 21 et 28 degrés, il fera 21 degrés sur la Nouvelle-Aquitaine, 26 sur l'Occitanie, 26 également en Corse, 28 sur l'Auvergne-Rhône-Alpes et entre 26 et 28 le long de la Méditerranée.
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2: Voici ma sélection télé pour ce lundi 8 juin avec ce soir sur TF1 du football France-Irlande du Nord, match amical. Sur France 2, Meurtre au paradis. Sur France 3, Qui m'aime me suive, film français avec Daniel Auteuil et Catherine Fro. Sur M6, Marié au premier regard, télé-réalité. À 23h25, Cauchemar en cuisine présenté par Philippe Etchebest. Sur France 4, In France with Madonna, documentaire sur la chanteuse. Sur W9, Le pic de Dante, film américain avec Linda Hamilton et Pierce Brosnan. Sur TMC, Les Tuches 4, avec notamment Jean-Paul Rouve et Isabelle Nanty. Sur Gulli ce soir, les parcs d'attractions préférés des Français, présentés par Camille Serre. Jardin d'acclimatation, Spirou, Petit Prince, ces parcs qui rêvent de détrôner Mickey. Vous allez retrouver sur ces stars la série Chicago Fire, inédite en clair. Sur Sister enfin, Kaamelott, la série avec Alexandre Astier et plusieurs épisodes à la suite. Bon zapping!
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1: Bonjour, bonjour à tous. Direction l'hippodrome d'Angers, les 2300 mètres du parcours corde à droite à l'occasion du Quintet Plus de ce lundi 28 juin 2026. Disputés dans la discipline du galop, ils seront 16 concurrents âgés de 4 ans et au-dessus. Départ prévu 13h55. En tête de notre sélection, le 2 Zulu Warrior. Pris en note depuis plusieurs mois, il ne devrait plus tarder à remporter son Quintet. Alors pourquoi pas ce lundi? Suivi du 11, Marina Leda, confié à Christian Desmoureaux pour l'occasion, sa place est sur le podium. Le 9 King Crazy a en valeur pure sa place dans la bonne combinaison. Le 4 Seona n'a plus à faire ses preuves en pareille société. Et enfin le 14 Xylophono, incontournable en 35,5 de valeur. Il complétera notre sélection. Une sélection que vous pouvez retrouver sur ma chaîne YouTube Tom Kazak, les pronostics hippiques avec mes dernières minutes. Donc notre choix aujourd'hui, premier le 2 Zulu Warrior. Second le 11, Marina Leda. Troisième le 9, King Crazy. Quatrième le 4, Seona. Cinquième le 14, Xylophono. Le second choix, le 10, le 16 et le 7. Et à vous la fortune!
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3: Merci Tom pour ces premiers pronostics du Quintet de ce lundi 7 juin. Retour des pronostics tout à l'heure dans la dernière heure. Moi, je vous envoie l'essentiel de la musique, histoire de vous faire du bien aux petites oreilles. Belle matinée.

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2: Bonjour à tous, dans l'actualité musicale du jour, David Guetta et Bebe Rexha s'associent sur un single très festif. Près de 4 ans après leur dernière collaboration sur le remix du tube culte Blue d'Eiffel 65, Bebe Rexha et le DJ français le plus reconnu à l'international se retrouvent sur un single disponible depuis le 29 mai dernier, un duo électro-pop magique. Depuis de nombreuses années, la chanteuse américaine à l'énergie contagieuse et David Guetta collaborent sur des morceaux qui enflamment le monde entier. Après leur première réussite sur un morceau sorti en 2014, puis en 2018, les deux artistes ont récidivé en 2022 avec Blue, dont le célèbre clip a été tourné dans la villa de David Guetta à Ibiza. Aujourd'hui, il frappe encore très fort avec la sortie d'un nouveau single, un titre survolté pour danser jusqu'au bout de la nuit. La pop star s'apprête à partager son nouvel EP intitulé Dirty Blonde. Ça se passera le 12 juin prochain, donc en fin de semaine. Et ce single fera donc partie de cette tracklist. En tous les cas, après les sorties de son single à succès New Religion, sorti en mars dernier, la performeuse tease donc son album très attendu après avoir signé avec le label Empire. Dirty Blonde promet d'être ambitieux avec 13 titres, tous accompagnés de visuels. On se retrouve très vite avec d'autres actualités musicales.
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2: Bonjour à tous, l'horoscope de ce lundi. On débute avec les béliers. Vous mettez toute votre énergie dans ce qui vous tient à cœur. Vous vous dépensez sans compter. Taureau, vous n'êtes pas seul au monde. Les taureaux, intéressez-vous à ceux qui vous entourent. Gémeaux, vous êtes un peu trop laxiste. Remettez-vous en selle. Cancer, vous avez peut-être un peu trop poussé ce week-end. Vous êtes en petite forme en ce début de semaine. Lion, vous réfléchissez à de nouveaux projets, vous êtes inspiré, les idées fusent. Vierge, vous surfez sur la vague du succès, les vierges. Tout le monde veut travailler avec vous, votre réputation vous précède. Balance, vous profitez de la vie en évitant les problèmes, vous avez donc tout compris. Scorpion, vous avez l'esprit de compétition, les scorpions, cela vous tire vers le haut. Sagittaire, vous êtes dans une période idéale pour aimer et être aimé. Une bonne étoile veille sur vous. Capricorne, vous êtes toujours de bons conseils. Les Capricornes, votre avis est important pour vos proches notamment. Les Verseaux, vous affinez votre relationnel. Vous savez créer de nouvelles affinités très facilement. Les Poissons, pour terminer, vous n'avez peur de rien et vous avez raison. Le ciel vous sourit aujourd'hui. Avec tout ça, belle journée, bon lundi.
4: Merci beaucoup Alain pour ce premier rendez-vous horoscope. Le rendez-vous de la musique est là dans vos matins pas chagrins. Pour vous satisfaire, passez un très très bon lundi à notre écoute.
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2: Bonjour, Gérald Darmanin a annoncé que les procureurs ont jusqu'au 14 juillet pour passer au peigne fin toutes les plaintes impliquant des enfants afin d'éviter une nouvelle affaire Liana. La marche blanche en mémoire de la jeune adolescente organisée hier à Florence dans le Gers a rassemblé 6000 personnes. Un hélicoptère de la gendarmerie s'est écrasé hier après-midi à Sully-sur-Loire, près d'Orléans. L'accident, dont on ignore les circonstances, a fait plusieurs morts. Le chef de file des Insoumis, Jean-Luc Mélenchon, a lancé sa campagne pour l'élection présidentielle de 2027 avec un grand meeting à Saint-Denis hier. Face à des milliers de personnes, il a mis en avant les grandes propositions de son futur programme. Il a notamment promis de donner une place importante à la planification écologique. Le ministre des Affaires étrangères, Jean-Noël Barrot, a annoncé hier que des nouvelles sanctions européennes pourront être prises dans les prochains jours contre des colons israéliens en raison de l'intensification des violences commises contre les Palestiniens en Cisjordanie occupée. Des sanctions ont déjà été prises en mai contre des colons de ce territoire. Par ailleurs, l'armée américaine a annoncé avoir abattu 2 drones d'attaque iraniens qui menaçaient, selon elle, le trafic maritime dans le détroit d'Ormuz, alors qu'aucune solution ne semble en vue pour mettre fin à la guerre au Moyen-Orient qui est entrée aujourd'hui dans son 101e jour. De son côté, l'Iran a mené hier des frappes sur le Koweït et Bahreïn en riposte à des attaques américaines. Israël enfin a annoncé la fermeture des écoles dans tout le pays aujourd'hui après des tirs iraniens. C'est la fin de ce flash, une très bonne journée à notre écoute.
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1: Deuxième heure déjà de ces matins pas chagrin. Si vous venez nous rejoindre, welcome, bienvenue. Il nous reste un petit peu moins de 120 minutes à passer ensemble, avec toujours de la musique, de la bonne humeur, des petites infos. Et là pour l'heure, c'est le moment des éphémérides.
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3: Bonjour à tous, c'est la Saint-Médard aujourd'hui, ce 8 juin, qui a été aussi choisie pour être la journée mondiale des océans. Les Médards ont les pieds sur terre, têtus, ils savent ce qu'ils veulent, plein de bon sens et de logique. Ce sont des êtres simples, pas compliqués, faciles à vivre, bons, attentifs, dévoués, ils sont toujours prêts à rendre service. Sages, réfléchis, ne parlent pas pour ne rien dire, affectueux et tendres, les Médards sont des compagnons sûrs et fidèles. Deux événements sportifs ont marqué ce 8 juin, 1969 en football. Saint-Étienne devient champion de France, troisième titre consécutif. Et en 1980, en tennis, Bjorn Borg gagne Roland-Garros pour la cinquième fois. 1998, vague de chaleur en Inde qui fait plus de 2500 victimes. 2004, le cœur de Louis XVII, fille de Marie-Antoinette et de Louis XVI, est déposé dans la crypte royale de la basilique de Saint-Denis. 2006, première mondiale pour la Française Raphaëlla Le Gouvelot, arrivée à l'île de la Réunion après avoir traversé l'océan Indien en planche à voile sur 3300 miles, soit 6000 km en 60 jours, 2 heures et 1 minute. Et puis en 2013, en tennis, Serena Williams décroche son 16e titre du Grand Chelem à Roland-Garros, en battant de 7 la tenante du titre, la Russe Maria Sharapova. Des sportifs sont nés ce 8 juin, la skieuse Céline Lecompère, née à Chamonix, Nadia Petrova vient de Moscou, elle est joueuse de tennis russe. Toifilou Maoulida, c'est un footballeur français. Du côté des acteurs et actrices, nous avons Agnès Soral, originaire d'Aix-les-Bains en Savoie, la comédienne Valérie Mérès. La musique est également bien représentée avec la chanteuse Bonnie Tyler, née à Swansea au Pays de Galles, et Nancy Sinatra, qui est aussi actrice américaine et fille de Frank Sinatra. Enfin, le dicton du jour, quand il pleut à la Saint-Médard, il pleut 40 jours plus tard. Excellente journée à tous, à demain.

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3: Dont les indiscrétions télé du jour, la saga événement Zodiac de retour sur TF1 avec Francis Huster à partir du 18 juin prochain. 22 ans après sa diffusion, la saga événement Zodiac fera son grand retour sur TF1 à partir du jeudi 18 juin dès 21h10 avec une seconde saison inédite composée de 6 épisodes de 52 minutes. Les deux premiers épisodes de cette seconde saison seront donc diffusés jeudi 18 juin dès 21h10 sur la chaîne TF1. On se retrouve très vite avec d'autres indiscrétions télé.
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2: Bonjour, aujourd'hui 8 juin, nous fêtons les Médards. C'est aussi la journée mondiale de l'océan. C'est le 8 juin 1926 que naissait Philippe Castelli, qui nous a quittés en avril 2006. Joyeux anniversaire à Nancy Sinatra, née le 8 juin 1940, à Bonnie Tyler, née en 1951, à Valérie Mérès, née en 1955, à Agnès Soral, née en 1960, à la joueuse de tennis américaine Lindsay Davenport, née en 1976, à la Belge Kim Clijsters, née en 1983, et au prince de Monaco, Andrea Casiraghi, née le 8 juin 1984. C'est aussi le 8 juin 1945 que nous quittait le poète Robert Desnos, né en juillet 1900. Le 8 juin 1936, le patronat et les syndicats français signent un accord prévoyant notamment les premiers congés payés. En 1968, James Earl Ray, l'assassin de Martin Luther King, est arrêté. En 2004, le cœur de Louis XVII est déposé dans la crypte royale de la basilique Saint-Denis. Enfin, le 8 juin 2021, l'océan Austral est reconnu comme le cinquième océan de la Terre par la National Geographic Society. Le dicton du jour, s'il pleut à la Saint-Médard, il pleut 40 jours plus tard, à moins que Saint-Barnabé ne lui coupe l'herbe sous le pied. Demain, vous penserez à fêter les Diane. Et pour finir, la VDM du jour, lue sur videmerde.fr. Aujourd'hui, ça sentait extrêmement mauvais dans la maison, et je monte à la salle de bain pour y voir mon frère, qui faisait fondre un morceau de fromage sur une tranche de pain à l'aide d'un sèche-cheveux.
3: Vie de merde!
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0: Tout, vous saurez tout sur le programme télévision de ce soir dans votre radio. Et puis, si vous ne savez quoi choisir après ça, eh bien, il vous restera bien sûr le meilleur de la musique.
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2: Les programmes télé et la télévision pour ce soir lundi. On débute avec la chaîne TF1 qui nous propose ce soir la série L'été 36, diffusée dès 21h10. À la même heure sur France 2, place à la série Meurtre au paradis. Sur France 3, rendez-vous avec le film Le jour le plus long, diffusé dès 21h10. Sur la chaîne France 5, le magazine Thalassa, aventures extrêmes, diffusé dès 21h05. Sur la chaîne M6, ce soir, rendez-vous dès 21h10 avec l'émission Mariée au premier regard. Sur la chaîne Arte, 20h55, rendez-vous avec le film Il était une fois la révolution. Sur la chaîne TMC, rendez-vous avec le film Misanthrope, diffusé dès 21h25. Et enfin, pour terminer, rendez-vous par exemple ce soir sur la chaîne TF1 Série Film avec le film Pur Weekend. Avec tout ça, bonne soirée télé.

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Ce lundi 8 juin en Belgique, la journée débutera par un temps sec et un ciel partiellement nuageux. Ensuite, la nébulosité deviendra variable à abondante et une perturbation arrivera par l'ouest durant l'après-midi. Avec des périodes de pluie ou d'intenses averses orageuses, cette zone de précipitation gagnera à l'est du pays en soirée. À l'avant, quelques pluies seront déjà possibles en Ardennes. L'après-midi, il fera temporairement plus doux, avec des maxima de 18 degrés sur les hauteurs de l'Ardenne à 23 degrés en Campine. Le vent sera modéré, d'abord de secteur sud, puis de sud-ouest. En cours de journée, au passage de la perturbation, des rafales de 50 à 60 km/h seront possibles.

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2: Bonjour, Gérald Darmanin a annoncé que les procureurs ont jusqu'au 14 juillet pour passer au peigne fin toutes les plaintes impliquant des enfants afin d'éviter une nouvelle affaire Liana. La marche blanche en mémoire de la jeune adolescente organisée hier à Florence dans le Gers a rassemblé 6000 personnes. Un hélicoptère de la gendarmerie s'est écrasé hier après-midi à Sully-sur-Loire, près d'Orléans. L'accident, dont on ignore les circonstances, a fait plusieurs morts. Le chef de file des Insoumis, Jean-Luc Mélenchon, a lancé sa campagne pour l'élection présidentielle de 2027 avec un grand meeting à Saint-Denis hier. Face à des milliers de personnes, il a mis en avant les grandes propositions de son futur programme. Il a notamment promis de donner une place importante à la planification écologique. Le ministre des Affaires étrangères, Jean-Noël Barrot, a annoncé hier que des nouvelles sanctions européennes pourraient être prises dans les prochains jours contre des colons israéliens en raison de l'intensification des violences commises contre les Palestiniens en Cisjordanie occupée. Des sanctions ont déjà été prises en mai contre des colons de ce territoire. Par ailleurs, l'armée américaine a annoncé avoir abattu 2 drones d'attaque iraniens qui menaçaient, selon elle, le trafic maritime dans le détroit d'Ormuz, alors qu'aucune solution ne semble en vue pour mettre fin à la guerre au Moyen-Orient qui est entrée aujourd'hui dans son 101e jour. De son côté, l'Iran a mené hier des frappes sur le Koweït et Bahreïn en riposte à des attaques américaines. Israël, enfin, a annoncé la fermeture des écoles dans tout le pays aujourd'hui après des tirs iraniens. C'est la fin de ce flash, une très bonne journée à notre écoute.
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Et de fil en aiguille, nous voici arrivés dans la dernière heure de ces matins pas chagrins. Et comme chaque jour aussi, on met quelques artistes à l'honneur ce matin avec Nancy Sinatra, née en 1940. Elle est chanteuse, elle a donc 85 ans, cette dame. Nous avons également Katie Baker, actrice américaine, née en 1950, 76 ans. Bonnie Tyler, elle est née en 1971, elle est chanteuse. 1951, pardon, elle est chanteuse. Elle a 75 ans. Nous avons Vili Mérès, l'actrice française. 72 ans pour elle, née en 1954. Dovatia, le producteur musicos aussi. 69 ans pour lui. Il est né en 1957. Nous avons Madame Lindsay Davenport, la sportive américaine, née en 1976. Elle a 50 ans. Kanye West, 1977. Il est américain, c'est un rappeur. Il a 49 ans. Kim Clijsters, la tenniswoman belge, née en 1983, 43 ans. Nous avons également Amélie Hélas, l'actrice française, née en 1984, elle a 42 ans. Et Amaury Vassili, chanteur français, né en 1989, il a 37 ans. Nous n'avons pas reçu l'anniversaire d'auditeur ou d'auditrice, mais si vous êtes né un 8 juin, eh bien nous vous souhaitons un très heureux anniversaire de la part de toute l'équipe des Matins à Chagrin. Je vous rappelle que si vous voulez souhaiter l'anniversaire ou d'un proche, c'est très facile. Vous nous écrivez sur lesmatinsapachagrin@gmail.com.

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2: Bonjour à tous. Dans l'actualité people du jour, on parle de la mort de Pierre Denis, une maladie fulgurante. Voilà un visage familier qui manquera cruellement au petit écran. Il y a quelques jours, Pierre Denis s'est éteint à l'âge de 69 ans seulement des suites de la sclérose latérale amyotrophique, une maladie de Charcot, celle qui a aussi emporté récemment Éric Dane, que ses proches ont décrite dans son cas comme fulgurante. Il laisse deux filles et une compagne, la comédienne Juliette Deguenne, endeuillée tout comme de nombreux amis et fans bouleversés. Lui qui peuplait les fictions télévisuelles depuis tant d'années. S'il avait marqué dans la série Une femme d'honneur et plusieurs séries AB Productions, Du miel et les abeilles aux nouvelles filles d'à côté, on l'avait dernièrement adoré dans Camping Paradis, Demain nous appartient, ou bien encore Emily in Paris. Une grande perte en tout cas pour la télévision française. On se retrouve très vite avec d'autres actualités people.
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0: tout, on vous dira tout sur les people dans Les Matins Pas Chagrins. Très bon lundi à tous.
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2: Dans l'actualité people du jour, on parle de la mort de Pierre Denis, une maladie fulgurante. Voilà un visage familier qui manquera cruellement au petit écran. Il y a quelques jours, Pierre Denis s'est éteint à l'âge de 69 ans seulement des suites de la sclérose latérale amyotrophique, une maladie de Charcot, celle qui a aussi emporté récemment Eric Dane, que ses proches ont décrite dans son cas comme fulgurante. Il laisse deux filles et une compagne, la comédienne Juliette Degaine, endeuillée tout comme de nombreux amis et fans bouleversés. Lui qui peuplait les fictions télévisuelles depuis tant d'années. S'il avait marqué dans la série Une femme d'honneur et plusieurs séries AB Productions, Du miel et les abeilles aux nouvelles filles d'à côté, on l'avait dernièrement adoré dans Camping Paradis, Demain nous appartient ou bien encore Emily in Paris. Une grande perte en tout cas pour la télévision française. On se retrouve très vite avec d'autres actualités people.

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2: Voici ma sélection télé pour ce lundi 8 juin avec ce soir sur TF1 du football France-Irlande du Nord, match amical. Sur France 2, Meurtre au paradis. Sur France 3, Qui m'aime me suive, film français avec Daniel Auteuil et Catherine Fro. Sur M6, Marié au premier regard, télé-réalité. À 23h25, Cauchemar en cuisine présenté par Philippe Etchebest. Sur France 4, In France with Madonna, documentaire sur la chanteuse. Sur W9, Le pic de Dante, film américain avec Linda Hamilton et Pierce Brosnan. Sur TMC, Les Tuches 4, avec notamment Jean-Paul Rouve et Isabelle Nanty. Sur Gulli ce soir, les parcs d'attractions préférés des Français, présentés par Camille Serre. Jardin d'acclimatation, Spirou, Petit Prince, ces parcs qui rêvent de détrôner Mickey. Vous allez retrouver sur ces stars la série Chicago Fire, inédite en clair. Sur Sister enfin, Kaamelott, la série avec Alexandre Astier et plusieurs épisodes à la suite. Bon zapping!
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1: Bonjour à tous, l'horoscope de ce lundi. On débute avec les béliers. Vous mettez toute votre énergie dans ce qui vous tient à cœur. Vous vous dépensez sans compter. Taureau, vous n'êtes pas seul au monde. Les taureaux, intéressez-vous à ceux qui vous entourent. Gémeaux, vous êtes un peu trop laxiste. Remettez-vous en selle. Cancer, vous avez peut-être un peu trop poussé ce week-end. Vous êtes en petite forme en ce début de semaine. Lion, vous réfléchissez à de nouveaux projets, vous êtes inspiré, les idées fusent. Vierge, vous surfez sur la vague du succès, les vierges. Tout le monde veut travailler avec vous, votre réputation vous précède. Balance, vous profitez de la vie en évitant les problèmes, vous avez donc tout compris. Scorpion, vous avez l'esprit de compétition, les scorpions, cela vous tire vers le haut. Sagittaire, vous êtes dans une période idéale pour aimer et être aimé. Une bonne étoile veille sur vous. Capricorne, vous êtes toujours de bons conseils. Les Capricornes, votre avis est important pour vos proches notamment. Les Verseaux, vous affinez votre relationnel. Vous savez créer de nouvelles affinités très facilement. Les Poissons, pour terminer, vous n'avez peur de rien et vous avez raison. Le ciel vous sourit aujourd'hui. Avec tout ça, belle journée, bon lundi.
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3: Et voilà pour l'horoscope de ce lundi. Prochain horoscope dès demain matin dans vos matins pas chagrin. Place à l'essentiel de la musique. Très très bon lundi à tous.

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2: Bonjour, Gérald Darmanin a annoncé que les procureurs ont jusqu'au 14 juillet pour passer au peigne fin toutes les plaintes impliquant des enfants afin d'éviter une nouvelle affaire Liana. La marche blanche en mémoire de la jeune adolescente organisée hier à Florence dans le Gers a rassemblé 6000 personnes. Un hélicoptère de la gendarmerie s'est écrasé hier après-midi à Sully-sur-Loire, près d'Orléans. L'accident, dont on ignore les circonstances, a fait plusieurs morts. Le chef de file des Insoumis, Jean-Luc Mélenchon, a lancé sa campagne pour l'élection présidentielle de 2027 avec un grand meeting à Saint-Denis hier. Face à des milliers de personnes, il a mis en avant les grandes propositions de son futur programme. Il a notamment promis de donner une place importante à la planification écologique. Le ministre des Affaires étrangères, Jean-Noël Barrot, a annoncé hier que des nouvelles sanctions européennes pourraient être prises dans les prochains jours contre des colons israéliens en raison de l'intensification des violences commises contre les Palestiniens en Cisjordanie occupée. Des sanctions ont déjà été prises en mai contre des colons de ce territoire. Par ailleurs, l'armée américaine a annoncé avoir abattu 2 drones d'attaque iraniens qui menaçaient, selon elle, le trafic maritime dans le détroit d'Ormuz, alors qu'aucune solution ne semble en vue pour mettre fin à la guerre au Moyen-Orient qui est entrée aujourd'hui dans son 101e jour. De son côté, l'Iran a mené hier des frappes sur le Koweït et Bahreïn en riposte à des attaques américaines. Israël enfin a annoncé la fermeture des écoles dans tout le pays aujourd'hui après des tirs iraniens. C'est la fin de ce flash, une très bonne journée à notre écoute.
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4: Et en ce lundi 8 juin, bonne fête aux Médards, les Béliers. Assurez-vous qu'il n'y ait pas de malentendus ou de quiproquos dans vos échanges familiaux. Les Taureaux, vos sentiments amoureux vous transporteront sur un petit nuage. Gémeaux, votre attitude finira par être remarquée par vos supérieurs et récompensée. Les Cancers, vous évitez de tomber dans la routine. Lion, célibataire, vous serez bien décidé à profiter pleinement de votre liberté. Les Vierges, célibataires, vous allez démarrer une relation faite pour durer. Les Balances, vous n'êtes pas à l'abri de tensions assez importantes dans votre foyer. Les Scorpions, vous aurez le feu vert de vos supérieurs et vous pourrez laisser libre cours à votre créativité. Les Sagittaires, vous vous acharnerez à donner le meilleur de vos capacités et à fignoler les détails. Capricorne, vous aurez l'art de mettre votre partenaire sur des charbons ardents. Verseau, vous vous sentez prêt à vous engager sur le long terme. Enfin, les Poissons, vous pourrez prendre des contacts intéressants pour le projet que vous avez en tête depuis un petit moment déjà. Bonne journée et à demain.
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2: Bonjour, aujourd'hui 8 juin, nous fêtons les Médards. C'est aussi la journée mondiale de l'océan. C'est le 8 juin 1926 que naissait Philippe Castelli, qui nous a quittés en avril 2006. Joyeux anniversaire à Nancy Sinatra, née le 8 juin 1940, à Bonnie Tyler, née en 1951, à Valérie Mérès, née en 1955, à Agnès Soral, née en 1960, à la joueuse de tennis américaine Lindsay Davenport, née en 1976, à la Belge Kim Clijsters, née en 1983, et au prince de Monaco, Andrea Casiraghi, née le 8 juin 1984. C'est aussi le 8 juin 1945 que nous quittait le poète Robert Desnos, né en juillet 1900. Le 8 juin 1936, le patronat et les syndicats français signent un accord prévoyant notamment les premiers congés payés. En 1968, James Earl Ray, l'assassin de Martin Luther King, est arrêté. En 2004, le cœur de Louis XVII est déposé dans la crypte royale de la basilique Saint-Denis. Enfin, le 8 juin 2021, l'océan Austral est reconnu comme le cinquième océan de la Terre par la National Geographic Society. Le dicton du jour, s'il pleut à la Saint-Médard, il pleut 40 jours plus tard, à moins que Saint-Barnabé ne lui coupe l'herbe sous le pied. Demain, vous penserez à fêter les Dianes. Et pour finir, la VDM du jour, lue sur videmerde.fr. Aujourd'hui, ça sentait extrêmement mauvais dans la maison, et je monte à la salle de bain pour y voir mon frère, qui faisait fondre un morceau de fromage sur une tranche de pain à l'aide d'un sèche-cheveux.
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2: Bonjour à tous, dans l'actualité musicale du jour, David Guetta et Bebe Rexha s'associent sur un single très festif. Près de 4 ans après leur dernière collaboration sur le remix du tube culte Blue d'Eiffel 65, Bebe Rexha et le DJ français le plus reconnu à l'international se retrouvent sur un single disponible depuis le 29 mai dernier, un duo électro-pop magique. Depuis de nombreuses années, la chanteuse américaine a l'énergie contagieuse et David Guetta collabore sur des morceaux qui enflamment le monde entier. Après leur première réussite sur un morceau sorti en 2014, puis en 2018, les deux artistes ont récidivé en 2022 avec Blue, dont le célèbre clip a été tourné dans la villa de David Guetta à Ibiza. Aujourd'hui, il frappe encore très fort avec la sortie d'un nouveau single, un titre survolté pour danser jusqu'au bout de la nuit. La pop star s'apprête à partager son nouvel EP intitulé Dirty Blonde. Ça se passera le 12 juin prochain, donc en fin de semaine. Et ce single fera donc partie de cette tracklist. En tous les cas, après les sorties de son single à succès New Religion, sorti en mars dernier, la performeuse tease donc son album très attendu après avoir signé avec le label Empire. Dirty Blonde promet d'être ambitieux avec 13 titres, tous accompagnés de visuels. On se retrouve très vite avec d'autres actualités musicales.
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2: Bonjour, Gérald Darmanin a annoncé que les procureurs ont jusqu'au 14 juillet pour passer au peigne fin toutes les plaintes impliquant des enfants afin d'éviter une nouvelle affaire Liana. La marche blanche en mémoire de la jeune adolescente organisée hier à Florence dans le Gers a rassemblé 6000 personnes. Un hélicoptère de la gendarmerie s'est écrasé hier après-midi à Sully-sur-Loire, près d'Orléans. L'accident, dont on ignore les circonstances, a fait plusieurs morts. Le chef de file des Insoumis, Jean-Luc Mélenchon, a lancé sa campagne pour l'élection présidentielle de 2027 avec un grand meeting à Saint-Denis hier. Face à des milliers de personnes, il a mis en avant les grandes propositions de son futur programme. Il a notamment promis de donner une place importante à la planification écologique. Le ministre des Affaires étrangères, Jean-Noël Barrot, a annoncé hier que des nouvelles sanctions européennes pourront être prises dans les prochains jours contre des colons israéliens en raison de l'intensification des violences commises contre les Palestiniens en Cisjordanie occupée. Des sanctions ont déjà été prises en mai contre des colons de ce territoire. Par ailleurs, l'armée américaine a annoncé avoir abattu 2 drones d'attaque iraniens qui menaçaient, selon elle, le trafic maritime dans le détroit d'Ormuz, alors qu'aucune solution ne semble en vue pour mettre fin à la guerre au Moyen-Orient qui est entrée aujourd'hui dans son 101e jour. De son côté, l'Iran a mené hier des frappes sur le Koweït et Bahreïn en riposte à des attaques américaines. Israël enfin a annoncé la fermeture des écoles dans tout le pays aujourd'hui après des tirs iraniens. C'est la fin de ce flash, une très bonne journée à notre écoute.
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2: Et en ce lundi 8 juin, bonne fête aux Médards, les Béliers. Assurez-vous qu'il n'y ait pas de malentendus ou de quiproquos dans vos échanges familiaux. Les Taureaux, vos sentiments amoureux vous transporteront sur un petit nuage. Gémeaux, votre attitude finira par être remarquée par vos supérieurs et récompensée. Les Cancers, vous évitez de tomber dans la routine. Lion, célibataire, vous serez bien décidé à profiter pleinement de votre liberté. Les Vierges, célibataires, vous allez démarrer une relation faite pour durer. Les Balances, vous n'êtes pas à l'abri de tensions assez importantes dans votre foyer. Les Scorpions, vous aurez le feu vert de vos supérieurs et vous pourrez laisser libre cours à votre créativité. Les Sagittaires, vous vous acharnerez à donner le meilleur de vos capacités et à fignoler les détails. Capricorne, vous aurez l'art de mettre votre partenaire sur des charbons ardents. Verseau, vous vous sentez prêt à vous engager sur le long terme. Enfin, les Poissons, vous pourrez prendre des contacts intéressants pour le projet que vous avez en tête depuis un petit moment déjà. Bonne journée et à demain.
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2: Bonjour, Gérald Darmanin a annoncé que les procureurs ont jusqu'au 14 juillet pour passer au peigne fin toutes les plaintes impliquant des enfants afin d'éviter une nouvelle affaire Liana. La marche blanche en mémoire de la jeune adolescente organisée hier à Florence dans le Gers a rassemblé 6000 personnes. Un hélicoptère de la gendarmerie s'est écrasé hier après-midi à Sully-sur-Loire, près d'Orléans. L'accident, dont on ignore les circonstances, a fait plusieurs morts. Le chef de file des Insoumis, Jean-Luc Mélenchon, a lancé sa campagne pour l'élection présidentielle de 2027 avec un grand meeting à Saint-Denis hier. Face à des milliers de personnes, il a mis en avant les grandes propositions de son futur programme. Il a notamment promis de donner une place importante à la planification écologique. Le ministre des Affaires étrangères, Jean-Noël Barrot, a annoncé hier que des nouvelles sanctions européennes pourraient être prises dans les prochains jours contre des colons israéliens en raison de l'intensification des violences commises contre les Palestiniens en Cisjordanie occupée. Des sanctions ont déjà été prises en mai contre des colons de ce territoire. Par ailleurs, l'armée américaine a annoncé avoir abattu 2 drones d'attaque iraniens qui menaçaient, selon elle, le trafic maritime dans le détroit d'Ormuz, alors qu'aucune solution ne semble en vue pour mettre fin à la guerre au Moyen-Orient qui est entrée aujourd'hui dans son 101e jour. De son côté, l'Iran a mené hier des frappes sur le Koweït et Bahreïn en riposte à des attaques américaines. Israël enfin a annoncé la fermeture des écoles dans tout le pays aujourd'hui après des tirs iraniens. C'est la fin de ce flash, une très bonne journée à notre écoute.
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2: Et en ce lundi 8 juin, bonne fête aux Médards, les Béliers. Assurez-vous qu'il n'y ait pas de malentendus ou de quiproquos dans vos échanges familiaux. Les Taureaux, vos sentiments amoureux vous transporteront sur un petit nuage. Gémeaux, votre attitude finira par être remarquée par vos supérieurs et récompensée. Les Cancers, vous évitez de tomber dans la routine. Lion, célibataire, vous serez bien décidé à profiter pleinement de votre liberté. Les Vierges, célibataires, vous allez démarrer une relation faite pour durer. Les Balances, vous n'êtes pas à l'abri de tensions assez importantes dans votre foyer. Les Scorpions, vous aurez le feu vert de vos supérieurs et vous pourrez laisser libre cours à votre créativité. Les Sagittaires, vous vous acharnerez à donner le meilleur de vos capacités et à fignoler les détails. Capricorne, vous aurez l'art de mettre votre partenaire sur des charbons ardents. Verseau, vous vous sentez prêt à vous engager sur le long terme. Enfin, les Poissons, vous pourrez prendre des contacts intéressants pour le projet que vous avez en tête depuis un petit moment déjà. Bonne journée et à demain.
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4: Bonjour. Aujourd'hui, 8 juin, nous fêtons les Médards. C'est aussi la journée mondiale de l'océan. C'est le 8 juin 1926 que naissait Philippe Castelli, qui nous a quittés en avril 2006. Joyeux anniversaire à Nancy Sinatra, née le 8 juin 1940, à Bonnie Tyler, née en 1951, à Valérie Mérès, née en 1955, à Agnès Soral, née en 1960, à la joueuse de tennis américaine Lindsay Davenport, née en 1976, à la Belge Kim Clijsters, née en 1983, et au prince de Monaco, Andrea Casiraghi, née le 8 juin 1984. C'est aussi le 8 juin 1945 que nous quittait le poète Robert Desnos, né en juillet 1900. Le 8 juin 1936, le patronat et les syndicats français signent un accord prévoyant notamment les premiers congés payés. En 1968, James Earl Ray, l'assassin de Martin Luther King, est arrêté. En 2004, le cœur de Louis XVII est déposé dans la crypte royale de la basilique Saint-Denis. Enfin, le 8 juin 2021, l'océan Austral est reconnu comme le cinquième océan de la Terre par la National Geographic Society. Le dicton du jour, s'il pleut à la Saint-Médard, il pleut 40 jours plus tard, à moins que Saint-Barnabé ne lui coupe l'herbe sous le pied. Demain, vous penserez à fêter les Dianes. Et pour finir, la VDM du jour, lue sur videmerde.fr. Aujourd'hui, ça sentait extrêmement mauvais dans la maison, et je monte à la salle de bain pour y voir mon frère, qui faisait fondre un morceau de fromage sur une tranche de pain à l'aide d'un sèche-cheveux.
5: Vie de merde.
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2: Bonjour à tous, dans l'actualité musicale du jour, David Guetta et Bebe Rexha s'associent sur un single très festif. Près de 4 ans après leur dernière collaboration sur le remix du tube culte Blue d'Eiffel 65, Bebe Rexha et le DJ français le plus reconnu à l'international se retrouvent sur un single disponible depuis le 29 mai dernier, un duo électro-pop magique. Depuis de nombreuses années, la chanteuse américaine à l'énergie contagieuse et David Guetta collaborent sur des morceaux qui enflamment le monde entier. Après leur première réussite sur un morceau sorti en 2014, puis en 2018, les deux artistes ont récidivé en 2022 avec Blue, dont le célèbre clip a été tourné dans la villa de David Guetta à Ibiza. Aujourd'hui, ils frappent encore très fort avec la sortie d'un nouveau single, un titre survolté pour danser jusqu'au bout de la nuit. La pop star s'apprête à partager son nouvel EP intitulé Dirty Blonde. Ça se passera le 12 juin prochain, donc en fin de semaine. Et ce single fera donc partie de cette tracklist. En tous les cas, après les sorties de son single à succès New Religion, sorti en mars dernier, la performeuse tease donc son album très attendu après avoir signé avec le label Empire. Dirty Blonde promet d'être ambitieux avec 13 titres, tous accompagnés de visuels. On se retrouve très vite avec d'autres actualités musicales.
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2: Voici ma sélection télé pour ce lundi 8 juin avec ce soir sur TF1 du football France-Irlande du Nord, match amical. Sur France 2, Meurtre au paradis. Sur France 3, Qui m'aime me suive, film français avec Daniel Auteuil et Catherine Froh. Sur M6, Marié au premier regard, télé-réalité. À 23h25, Cauchemar en cuisine présenté par Philippe Etchebest. Sur France 4, In France with Madonna, documentaire sur la chanteuse. Sur W9, Le pic de Dante, film américain avec Linda Hamilton et Pierce Brosnan. Sur TMC, Les Tuches 4, avec notamment Jean-Paul Rouve et Isabelle Nanty. Sur Gulli ce soir, les parcs d'attractions préférés des Français, présentés par Camille Serre. Jardin d'acclimatation, Spirou, Petit Prince, ces parcs qui rêvent de détrôner Mickey. Vous allez retrouver sur C-Star la série Chicago Fire, inédite en clair. Sur Sister enfin, Kaamelott, la série avec Alexandre Astier et plusieurs épisodes à la suite. Bon zapping!
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2: Bonjour tennis. Après 4 finales perdues, Alexander Zverev a donc finalement remporté Roland Garros en battant Flavio Cobolli hier en 5 manches, 6-1, 4-6, 6-4, 6-7, 6-1. L'Allemand de 29 ans a alterné le bon et le moins bon, mais a réussi à tirer néanmoins son épingle du jeu face au jeune Italien. Avec ce premier succès porte d'Auteuil, l'actuel 3e mondial devient le 3e Allemand, seulement après Boris Becker, titré à 6 reprises, et Michael Stich, sacré à Wimbledon en 1991, à avoir remporté au moins un titre du Grand Chelem. C'est une première pour une équipe féminine française de handball. Metz a remporté hier la Ligue des Champions. Les Messines ont réalisé l'exploit face au club hongrois de Győr, référent sur la scène européenne et double tenant du titre en s'imposant 31-29 à Budapest. Athlétisme, la star du saut à la perche, le Suédois Mondo Duplantis a été battu hier à domicile lors du meeting de la Ligue de Diamants à Stockholm. Duplantis, dont la dernière défaite remontée à juillet 2023 à Monaco, s'est arrêté à 5,80 m. Il a échoué à franchir 6 mètres. Il a été devancé par l'Australien Curtis Marshall. Cyclisme, le Tour d'Italie féminin a rendu son verdict hier. C'est la néerlandaise Demi Vollering qui court dans l'équipe française FDJ Suez qui a remporté ce Giro d'Âme 2026. Elle a renversé la vapeur dans la dernière étape. Kimi Antonelli sur Mercedes s'est imposé hier sur le Grand Prix de Monaco. Le prodige italien a tiré le meilleur parti de sa pole position acquis samedi dans les rues de la ville et s'est montré solide pour aller décrocher une 5e victoire cette saison et en carrière. Le reste du podium est complété par la Ferrari Lewis Hamilton et la Red Bull d'Isaac Hadjar qui décroche son premier podium sous les couleurs de l'écurie autrichienne. C'est la fin de ce Flash Sport, une très bonne journée à toutes et à tous.
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3: Bonjour à tous. Dans l'actualité people du jour, on parle de la mort de Pierre Denis, une maladie fulgurante. Voilà un visage familier qui manquera cruellement au petit écran. Il y a quelques jours, Pierre Denis s'est éteint à l'âge de 69 ans seulement des suites de la sclérose latérale amyotrophique, une maladie de Charcot, celle qui a aussi emporté récemment Eric Dane, que ses proches ont décrite dans son cas comme fulgurante. Il laisse deux filles et une compagne, la comédienne Juliette Degen, endeuillée tout comme de nombreux amis et fans bouleversés. Lui qui peuplait les fictions télévisuelles depuis tant d'années. S'il avait marqué dans la série Une femme d'honneur et plusieurs séries AB Productions, Du miel et les abeilles aux nouvelles filles d'à côté, on l'avait dernièrement adoré dans Camping Paradis, Demain nous appartient ou bien encore Emily in Paris. Une grande perte en tout cas pour la télévision française. On se retrouve très vite avec d'autres actualités people.
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1: Bonjour, aujourd'hui 8 juin, nous fêtons les Médards. C'est aussi la journée mondiale de l'océan. C'est le 8 juin 1926 que naissait Philippe Castelli, qui nous a quittés en avril 2006. Joyeux anniversaire à Nancy Sinatra, née le 8 juin 1940, à Bonnie Tyler, née en 1951, à Valérie Mérès, née en 1955, à Agnès Soral, née en 1960, à la joueuse de tennis américaine Lindsay Davenport, née en 1976, à la Belge Kim Clijsters, née en 1983, et au prince de Monaco, Andrea Casiraghi, née le 8 juin 1984. C'est aussi le 8 juin 1945 que nous quittait le poète Robert Desnos, né en juillet 1900. Le 8 juin 1936, le patronat et les syndicats français signent un accord prévoyant notamment les premiers congés payés. En 1968, James Earl Ray, l'assassin de Martin Luther King, est arrêté. En 2004, le cœur de Louis XVII est déposé dans la crypte royale de la basilique Saint-Denis. Enfin, le 8 juin 2021, l'océan Austral est reconnu comme le cinquième océan de la Terre par la National Geographic Society. Le dicton du jour, s'il pleut à la Saint-Médard, il pleut 40 jours plus tard, à moins que Saint-Barnabé ne lui coupe l'herbe sous le pied. Demain, vous penserez à fêter les Dianes. Et pour finir, la VDM du jour, lue sur videmerde.fr. Aujourd'hui, ça sentait extrêmement mauvais dans la maison, et je monte à la salle de bain pour y voir mon frère, qui faisait fondre un morceau de fromage sur une tranche de pain à l'aide d'un sèche-cheveux.
2: Vie de merde!
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1: 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C'est une chanson de François-Marie Béranger, auteur, compositeur, interprète, libertaire français, qui a connu une forte notoriété dans les années 1960.

1970. François-Marie Béranger interrompt des études classiques à 16 ans, en 1953, et entre chez Renault à Boulogne-Billancourt, qu'il quitte pour s'engager ensuite dans une troupe de théâtre amateur itinérante, La Roulotte, entre 1954 et 1958. Il se fait connaître au début des années 1970 lors du renouveau de la chanson française, imprégné de folk, porté par des thèmes contestataires aux côtés notamment de Dick Annegarn, Catherine Ribeiro, Mama Béa, de l'Occitan, John Pau Verdier. Des chansons comme Tranche de vie, l'alternative, Rachel, participe présent, l'impose comme une des voix militantes à cette époque. Il participe à la musique du film de GB et Jacques Doyon, L'An 01, dans lequel il fait d'ailleurs une apparition. Peu de temps avant sa mort, en octobre 2003, François Béranger enregistre un album consacré au répertoire du chanteur québécois Félix Leclerc. Le disque sera publié après sa mort. Et il se produit pour la dernière fois à Paris en septembre 2002 au Limonaire. Sa toute dernière apparition sur scène a lieu à La Cigale à l'occasion d'un concert de Sanseverino. Ce dernier, qui avait enregistré et joué le tango de l'ennui, l'avait invité sur scène à chanter ce classique de son répertoire. La superbe reprise que je vous propose est celle de White Velvet.

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0: Voici ma sélection télé pour ce lundi 8 juin avec ce soir sur TF1 du football France-Irlande du Nord, match amical. Sur France 2, Meurtre au paradis. Sur France 3, Qui m'aime me suive, film français avec Daniel Auteuil et Catherine Froh. Sur M6, Marié au premier regard, télé-réalité. À 23h25, Cauchemar en cuisine présenté par Philippe Etchebest. Sur France 4, In France with Madonna, documentaire sur la chanteuse. Sur W9, Le Pic de Dante, film américain avec Linda Hamilton et Pierce Brosnan. Sur TMC, Les Tuches 4, avec notamment Jean-Paul Rouve et Isabelle Nanty. Sur Gulli ce soir, les parcs d'attractions préférés des Français, présentés par Camille Serre. Jardin d'acclimatation, Spirou, Petit Prince, ces parcs qui rêvent de détrôner Mickey. Vous allez retrouver sur ces stars la série Chicago Fire, inédite en clair. Sur Sister enfin, Kaamelott, la série avec Alexandre Astier et plusieurs épisodes à la suite. Bon zapping!
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2: Bonjour tennis. Après 4 finales perdues, Alexander Zverev a donc finalement remporté Roland Garros en battant Flavio Cobolli hier en 5 manches, 6-1, 4-6, 6-4, 6-7, 6-1. L'Allemand de 29 ans a alterné le bon et le moins bon, mais a réussi à tirer néanmoins son épingle du jeu face au jeune Italien. Avec ce premier succès porte d'Auteuil, l'actuel 3e mondial devient le 3e Allemand seulement après Boris Becker, titré à 6 reprises, et Michael Stich, sacré à Wimbledon en 1991, à avoir remporté au moins un titre du Grand Chelem. C'est une première pour une équipe féminine française de handball. Metz a remporté hier la Ligue des Champions. Les Messines ont réalisé l'exploit face au club hongrois de Győr, référent sur la scène européenne et double tenant du titre en s'imposant 31-29 à Budapest. Athlétisme, la star du saut à la perche, le Suédois Mondo Duplantis a été battu hier à domicile lors du meeting de la Ligue de Diamants à Stockholm. Duplantis, dont la dernière défaite remontée à juillet 2023 à Monaco, s'est arrêté à 5,80 m. Il a échoué à franchir 6 mètres. Il a été devancé par l'Australien Curtis Marshall. Cyclisme, le Tour d'Italie féminin a rendu son verdict hier. C'est la néerlandaise Demi Vollering qui court dans l'équipe française FDJ Suez qui a remporté ce Giro d'Italie 2026. Elle a renversé la vapeur dans la dernière étape. Kimi Antonelli sur Mercedes s'est imposé hier sur le Grand Prix de Monaco. Le prodige italien a tiré le meilleur parti de sa pole position acquis samedi dans les rues de la ville et s'est montré solide pour aller décrocher une 5e victoire cette saison et en carrière. Le reste du podium est complété par la Ferrari Lewis Hamilton et la Red Bull d'Isaac Hadjar qui décroche son premier podium sous les couleurs de l'écurie autrichienne. C'est la fin de ce Flash Sport, une très bonne journée à toutes et à tous.
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2: Bonjour, Gérald Darmanin a annoncé que les procureurs ont jusqu'au 14 juillet pour passer au peigne fin toutes les plaintes impliquant des enfants afin d'éviter une nouvelle affaire Liana. La marche blanche en mémoire de la jeune adolescente organisée hier à Florence dans le Gers a rassemblé 6000 personnes. Un hélicoptère de la gendarmerie s'est écrasé hier après-midi à Sully-sur-Loire, près d'Orléans. L'accident, dont on ignore les circonstances, a fait plusieurs morts. Le chef de file des Insoumis, Jean-Luc Mélenchon, a lancé sa campagne pour l'élection présidentielle de 2027 avec un grand meeting à Saint-Denis hier. Face à des milliers de personnes, il a mis en avant les grandes propositions de son futur programme. Il a notamment promis de donner une place importante à la planification écologique. Le ministre des Affaires étrangères, Jean-Noël Barrot, a annoncé hier que des nouvelles sanctions européennes pourraient être prises dans les prochains jours contre des colons israéliens en raison de l'intensification des violences commises contre les Palestiniens en Cisjordanie occupée. Des sanctions ont déjà été prises en mai contre des colons de ce territoire. Par ailleurs, l'armée américaine a annoncé avoir abattu 2 drones d'attaque iraniens qui menaçaient, selon elle, le trafic maritime dans le détroit d'Ormuz, alors qu'aucune solution ne semble en vue pour mettre fin à la guerre au Moyen-Orient qui est entrée aujourd'hui dans son 101e jour. De son côté, l'Iran a mené hier des frappes sur le Koweït et Bahreïn en riposte à des attaques américaines. Israël, enfin, a annoncé la fermeture des écoles dans tout le pays aujourd'hui après des tirs iraniens. C'est la fin de ce flash, une très bonne journée à notre écoute.
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3: Bonjour à tous. Dans l'actualité people du jour, on parle de la mort de Pierre Denis, une maladie fulgurante. Voilà un visage familier qui manquera cruellement au petit écran. Il y a quelques jours, Pierre Denis s'est éteint à l'âge de 69 ans seulement des suites de la sclérose latérale amyotrophique, une maladie de Charcot, celle qui a aussi emporté récemment Éric Dane, que ses proches ont décrite dans son cas comme fulgurante. Il laisse deux filles et une compagne, la comédienne Juliette Degen, endeuillée tout comme de nombreux amis et fans bouleversés. Lui qui peuplait les fictions télévisuelles depuis tant d'années. S'il avait marqué dans la série Une femme d'honneur et plusieurs séries AB Productions, Du miel et les abeilles aux nouvelles filles d'à côté, on l'avait dernièrement adoré dans Camping Paradis, Demain nous appartient, ou bien encore Emily in Paris. Une grande perte en tout cas pour la télévision française. On se retrouve très vite avec d'autres actualités people.
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2: Bonjour, aujourd'hui 8 juin, nous fêtons les Médards. C'est aussi la journée mondiale de l'océan. C'est le 8 juin 1926 que naissait Philippe Castelli, qui nous a quittés en avril 2006. Joyeux anniversaire à Nancy Sinatra, née le 8 juin 1940, à Bonnie Tyler, née en 1951, à Valérie Mérès, née en 1955, à Agnès Soral, née en 1960, à la joueuse de tennis américaine Lindsay Davenport, née en 1976, à la Belge Kim Clijsters, née en 1983, et au prince de Monaco, Andrea Casiraghi, née le 8 juin 1984. C'est aussi le 8 juin 1945 que nous quittait le poète Robert Desnos, né en juillet 1900. Le 8 juin 1936, le patronat et les syndicats français signent un accord prévoyant notamment les premiers congés payés. En 1968, James Earl Ray, l'assassin de Martin Luther King, est arrêté. En 2004, le cœur de Louis XVII est déposé dans la crypte royale de la basilique Saint-Denis. Enfin, le 8 juin 2021, l'océan Austral est reconnu comme le cinquième océan de la Terre par la National Geographic Society. Le dicton du jour, s'il pleut à la Saint-Médard, il pleut 40 jours plus tard, à moins que Saint-Barnabé ne lui coupe l'herbe sous le pied. Demain, vous penserez à fêter les Dianes. Et pour finir, la VDM du jour, lue sur videmerde.fr. Aujourd'hui, ça sentait extrêmement mauvais dans la maison et je monte à la salle de bain pour y voir mon frère qui faisait fondre un morceau de fromage sur une tranche de pain à l'aide d'un sèche-cheveux.
3: Vie de merde.
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2: Bonjour à tous. Dans l'actualité musicale du jour, David Guetta et Bebe Rexha s'associent sur un single très festif. Près de 4 ans après leur dernière collaboration sur le remix du tube culte Blue d'Eiffel 65, Bebe Rexha et le DJ français le plus reconnu à l'international se retrouvent sur un single disponible depuis le 29 mai dernier, un duo électro-pop magique. Depuis de nombreuses années, la chanteuse américaine a l'énergie contagieuse et David Guetta collabore sur des morceaux qui enflamment le monde entier. Après leur première réussite sur un morceau sorti en 2014, puis en 2018, les deux artistes ont récidivé en 2022 avec Blue, dont le célèbre clip a été tourné dans la villa de David Guetta à Ibiza. Aujourd'hui, il frappe encore très fort avec la sortie d'un nouveau single, un titre survolté pour danser jusqu'au bout de la nuit. La pop star s'apprête à partager son nouvel opus intitulé Dirty Blonde. Ça se passera le 12 juin prochain, donc en fin de semaine. Et ce single fera donc partie de cette tracklist. En tous les cas, après les sorties de son single à succès New Religion, sorti en mars dernier, la performeuse tease donc son album très attendu après avoir signé avec le label Empire. Dirty Blonde promet d'être ambitieux avec 13 titres, tous accompagnés de visuels. On se retrouve très vite avec d'autres actualités musicales.
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1: Bonjour à toutes et à tous, très heureux de vous retrouver pour une nouvelle émission du Chris Radio Show. J'espère que vous allez bien et que vous êtes prêts à passer un bon moment avec nous. Aujourd'hui encore, on va parler de tout ce qui fait l'actualité, avec nos actus insolites, gaming, sport et tech, sans oublier bien sûr notre interview express du jour avec Lucy Joy qui sera avec nous tout à l'heure dans l'émission. Bref, encore un beau programme qui nous attend, avec de la bonne humeur et surtout beaucoup de musique pour vous accompagner. Mais avant tout ça, on démarre tout de suite avec un grand classique. Voici Madcon pour Begin.

On démarre ces actus insolites avec une scène complètement folle aperçue en plein Paris. Plusieurs passants ont levé les yeux vers la tour Montparnasse et ils ont découvert un homme en train de l'escalader à main nue, sans corde ni harnais. L'homme en question, c'est Alexis Landau, 26 ans, spécialiste de l'escalade urbaine et habitué de ce genre de défis extrêmes. Le plus impressionnant, c'est qu'il aurait atteint le sommet des 210 mètres en moins de 30 minutes. Sur place, entre fascination et inquiétude, beaucoup de personnes ont sorti leur téléphone pour filmer la scène. Une fois arrivé en haut, il a été interpellé par la police, comme souvent après ses performances. Son père a d'ailleurs confié une phrase assez incroyable. Quand il apprend que son fils est en garde à vue après une ascension, il est presque rassuré parce que ça veut dire qu'il est vivant. Il faut dire qu'Alexis Landau enchaîne les défis spectaculaires jusqu'à avoir déjà grimpé le Burj Khalifa avec Alain Robert, le célèbre Spider-Man français. Et puis, autre histoire insolite cette fois aux États-Unis, avec un conducteur de Tesla, Cybertruck, qui a voulu tester les capacités de son véhicule un peu trop loin. Il a tenté de traverser un lac pour essayer le mode permanent au pick-up de rouler dans l'eau, sauf qu'il a largement dépassé la profondeur autorisée. Résultat, le Cybertruck a commencé à prendre l'eau avant de finir bloqué près du rivage. Les secours ont dû intervenir pour récupérer le véhicule pendant que le conducteur avait déjà quitté les lieux. Au final, il a été interpellé pour plusieurs infractions liées à la sécurité. Comme quoi, entre les défis urbains à main nue et les voitures transformées en bateaux, certains aiment vraiment repousser les limites. Et nous, on va maintenant se poser un peu avec Shape of You d'Ed Sheeran.

On passe maintenant au gaming, avec un jeu qui pourrait bien en parler à tous les amateurs d'exploration spatiale et de construction. Voici Spacecraft. Le titre est développé par Shiro Games et promet une aventure assez ambitieuse où le joueur va devoir construire, explorer, mais surtout gérer toute une logistique interplanétaire. Le principe est simple, sur le papier, on voyage à travers différents systèmes et planètes pour récupérer des ressources, fabriquer du matériel et développer progressivement ses propres bases spatiales. Mais là où le jeu veut vraiment se démarquer, c'est dans tout l'aspect automatisation. En gros, il ne suffit pas juste de miner quelques ressources et construire un vaisseau, il faut organiser des chaînes de production complètes, optimiser les trajets et gérer les échanges entre plusieurs planètes. Le jeu mélange donc exploration tranquille et vraie gestion stratégique. Et visuellement, la transition entre l'espace et les surfaces planétaires semble pensée pour rendre l'aventure beaucoup plus fluide et immersive. On pourra jouer seul pour prendre son temps ou alors en coopération avec d'autres joueurs pour avancer plus rapidement et partager les tâches. Ce qui peut aussi séduire, c'est le côté sandbox, avec une liberté importante dans la façon de construire ses installations et de développer son activité spatiale. Certains vont vouloir créer un immense réseau commercial, d'autres préféreront surtout explorer les planètes et améliorer leur vaisseau. Spacecraft est attendu le 11 juin 2026 sur PC et pourrait clairement devenir l'un des jeux de gestion et d'exploration à surveiller cet été pour les fans d'espace et de crafting. Et nous, avant de partir miner des ressources dans la galaxie, on va s'écouter Temperature de Shane Paul.

On ouvre cette page sport avec un immense exploit en rugby. L'Union Bordeaux-Bègle a remporté sa deuxième Champions Cup consécutive après une démonstration impressionnante face au Leinster en finale. Score final 41 à 19 et honnêtement, le suspense n'aura pas duré très longtemps tant les Bordelais ont dominé la rencontre. Dès la première période, l'UBB a littéralement marché sur son adversaire avec une avalanche d'essais et une intensité énorme. À la pause, le score affichait déjà 35 à 7. Maxime Loukou, Pablo Huberti, Louis Biel-Biarré ou encore Yoram Mouefana se sont illustrés dans une finale presque parfaite pour les hommes de Yannick Brou. Avec ce nouveau sac européen, Bordeaux confirme surtout la domination actuelle des clubs français en Champions Cup. Et maintenant, l'UBB peut même rêver d'un doublé historique avec le top 14 encore en ligne de mire. Et puis, en football féminin, grosse déception cette fois pour l'OL Lyon en finale de la Ligue des Champions. Les Lyonnaises ont été battues 4 buts à 0 par le FC Barcelone. Pourtant, le début de match était plutôt encourageant avec une équipe lyonnaise agressive et bien en place. Mais malgré plusieurs occasions, les Fenottes ont manqué d'efficacité, contrairement aux Barcelonaises. Le Barça a puni Lyon en seconde période avec un réalisme impressionnant. Payot et Parauelo ont fait très mal à la défense française et offert un quatrième sacre européen au club catalan. Un score sévère pour Lyon qui a longtemps rivalisé dans le jeu avant de craquer sur la fin. Le sport nous offre parfois des démonstrations et parfois des leçons de réalisme. Et nous, on va maintenant se détendre avec Sugar de Robin Schulz.

On termine avec la tech et une petite page de nostalgie pour beaucoup d'utilisateurs. Le tout premier Chromecast de Google, lancé en 2013, semble doucement arriver en fin de vie. Depuis plusieurs semaines, de nombreux utilisateurs signalent des bugs et des pannes, notamment lorsqu'ils essaient de diffuser des vidéos depuis certaines applications comme YouTube. Et forcément, ça fait réagir, parce que ce petit appareil avait complètement changé notre façon de regarder du contenu sur nos téléviseurs. À l'époque, pour quelques dizaines d'euros seulement, il suffisait de brancher ce petit dongle HDMI derrière la télé pour transformer un écran classique en Smart TV. Le problème aujourd'hui, c'est que le Chromecast première génération n'est plus vraiment suivi par Google. Sa dernière mise à jour remonte déjà à 2022 et certains pensent qu'un certificat de sécurité aurait expiré, ce qui expliquerait les dysfonctionnements actuels. Google enquête encore sur le problème, donc un correctif reste possible, mais beaucoup commencent à penser que c'est tout simplement la fin pour ce modèle devenu culte. Cette histoire rappelle surtout une chose, même si un appareil fonctionne encore parfaitement physiquement, il dépend totalement des logiciels et des services en ligne pour continuer à vivre. Et quand ce suivi s'arrête, l'objet peut devenir inutilisable du jour au lendemain. Désormais, certains regardent déjà du côté du Chromecast de deuxième génération, lancé en 2015, qui pourrait lui aussi finir par rencontrer les mêmes soucis dans les prochaines années. Et nous, avant que nos appareils décident eux aussi de rendre l'âme, on va s'écouter à leur endance de Stromae.

0: Et aujourd'hui, dans l'Interview Express, nous accueillons Lucie Joy. Bonjour Lucie Joy, comment ça va ?
1: Bonjour Chris, ça va super, merci.
0: La première question, comment définirais-tu ton identité artistique entre chanson, slam, clown, poésie et engagement militant ?
1: Oui, c'est un journaliste qui avait dit ça, que j'étais un clown poète et j'ai bien aimé. L'idée pour moi, c'est de venir sur scène pour prendre la parole, parce que je trouve qu'il y a des choses dont on parle pas assez, ou en tout cas, tout le monde n'en parle pas forcément. Et puis, en même temps, avec de la légèreté, de l'humour, et puis de l'envie d'un monde peut-être meilleur, d'aller vers le positif, quoi, et de se rassembler. Donc, l'idée, c'est de parler des choses difficiles, mais en donnant de l'énergie aux gens et leur donnant envie de faire quelque chose ensemble.
0: Tu es vice-championne de France de slam. Que t'a apporté cette expérience dans ta manière d'écrire ou de te produire sur scène ?
1: Ben, le slam, ça m'a beaucoup apporté, parce que déjà j'ai découvert qu'il y avait un espace pour partager des textes, et un espace où il y avait des gens qui écrivaient tous et toutes et qui avaient envie d'écouter les autres aussi. Et on se rencontrait grâce à ça, alors que l'écriture, ça isole. Et là, ça rassemble. Donc ça, j'ai trouvé ça merveilleux. Et puis, j'ai découvert plein de façons différentes d'écrire. J'ai découvert aussi plus le hip-hop, le rap, que j'aime énormément. Et puis, donc ça m'a apporté de la liberté dans l'écriture, de la diversité, des techniques aussi. Et pour le fait de se produire sur scène, ça m'a apporté d'épurer. Parce que quand on fait du slam, on n'a pas de musique, justement, et on n'a pas d'accessoires. Donc, faut revenir vraiment à l'essentiel, le texte et le corps. Et j'ai intégré ça un peu dans ma façon de faire les concerts aussi.
0: Tes chansons sont à la fois poétiques, sensibles et profondément engagées. Quels sont les enjeux de société qui te touchent le plus et que tu veux porter à travers ton art ?
1: Ben, évidemment, il y en a énormément et tout est un peu connecté. Donc c'est vrai que le premier EP que j'avais fait, j'avais écrit les chansons juste avant MeToo et tout, donc forcément c'était dans l'air. J'ai beaucoup parlé du fait d'être une femme, ce que ça implique, avec des chansons comme Les Lionnes, Je te crois, voilà, mais pas que, il y avait aussi un peu cette notion d'effondrement général où personne se réveille, personne fait rien, et il y avait la chanson Le Réveil Sonne, et avec un peu d'humour aussi. Et là, j'ai continué un peu sur cette voie-là où j'avais la sensation que j'avais dit ce que j'avais à dire sur cette question-là, la question de la lutte féministe, et aussi qu'il y a beaucoup de gens qui en ont parlé, comme s'il n'y avait plus besoin pour moi de parler de ça. Et donc, d'autres choses sont venues. Le rapport à notre environnement, le fait qu'on a le souffle des vivants, c'est la question que ça pose, c'est qu'est-ce qui reste maintenant qu'on a tout détruit. Et le refrain, il dit « Que reste-t-il à part le souffle des vivants ?» Et donc, c'est à la fois, il ne reste plus grand-chose, mais ce pas grand-chose, il est hyper précieux, et c'est ça notre espoir, il faut qu'on s'accroche à ça. Donc, ça parle de ça, de notre rapport à la fragilité de la vie qui la rend hyper précieuse et qui donne envie de se battre pour elle.
0: Dans un monde saturé de contenu, comment réussis-tu à faire passer des messages puissants tout en restant accessible et lumineuse ?
1: Je suis bien entourée déjà. Et puis, je pense que je suis bien entourée par des gens qui me donnent plein d'énergie, de force. Les gens qui viennent en concert donnent plein d'énergie, plein de force. Des fois, ils viennent avec leurs enfants. Les enfants, ils dansent. Ça donne beaucoup d'espoir, beaucoup de lumière. Et puis accessible, en fait, je suis comme ça. Moi, je viens d'un milieu modeste et j'oublie pas. Et je fréquente toutes sortes de personnes parce que non seulement je vais jouer un peu partout, mais je fais écrire les gens aussi. Du coup, je vais à la rencontre des gens dans des centres sociaux, des missions locales, des établissements scolaires, des prisons. Mais tout comme je peux fréquenter des sphères assez élevées. L'université, l'Institut français de Barcelone, il n'y a pas longtemps. Enfin, voilà, c'est ça qui est beau, je trouve, c'est que, en réalité, on se ressemble tous beaucoup.
0: Tu as donné plus de 100 concerts en 2 ans, dans des lieux très variés, y compris des centres pénitentiaires. Qu'est-ce que tu retiens de cette diversité d'expériences scéniques ?
1: Oui, j'ai joué dans plein d'endroits et notamment une prison où j'ai donné aussi des ateliers, j'ai fait écrire les détenus et c'était hyper, hyper fort. Franchement, ça m'a beaucoup touchée. J'avoue que avant j'étais un peu impressionnée, j'avais un peu peur. En fait, j'avais un peu peur qu'ils s'ennuient et que ça leur plaise pas. Parce que je me disais, ils voient pas beaucoup de concerts. Là-bas, c'est beaucoup des peines lourdes, c'est des personnes qui sont très longtemps en prison, des fois depuis très longtemps. Et donc, c'est très très rare pour eux de voir un spectacle. Et donc, je me dis, la pression, parce que s'ils aiment pas, déjà, ils peuvent pas partir. Et de deux, s'ils aiment pas, ça va être une grosse déception parce qu'on sait pas quand sera la prochaine, quoi. Et en fin de compte, c'est un public hyper attentif. Et en plus, à la fin, ils m'ont validé. Donc, ça m'a fait vraiment plaisir parce que je sais que s'ils le disent, c'est qu'ils le pensent. Et il y a un jeune homme que j'avais eu en atelier qui parle assez difficilement, qui est analphabète et qui est dans une situation un peu compliquée. Et en fait, à la fin, la violoniste avec qui je joue, elle a fait un solo de violon. Et là, il s'est levé et il a dansé, il a tourné sur lui-même, c'était super beau. Il est malien, il a fait une danse du Mali, une danse qu'on fait dans les fêtes, voilà. Et c'était incroyable, j'ai trouvé ça magnifique.
0: La scène semble être un terrain d'expression essentiel pour toi. Quelle place occupe le lien avec le public dans ton processus artistique ?
1: Ben oui, c'est vrai que pour moi, c'est le sens. Hein. Je viens de la scène avant de faire de la musique. J'ai fait beaucoup de théâtre de rue, théâtre de plateau. Enfin voilà, j'ai une formation de comédienne. Et donc, pour moi, le fait de venir sur une scène, c'est pour partager quelque chose avec les gens. Et en fait, le public fait le spectacle autant que les artistes. Hein. Donc, je sais pas comment dire autrement que c'est un membre du groupe, en fait. Ils font partie de ce qu'on fait sur scène. Donc, ça change tout et j'ai toujours ça en tête quand je crée des choses, quoi.
0: Tes textes sont ciselés et tes mélodies riches. Comment travailles-tu l'équilibre entre la forme poétique et la musicalité ?
1: C'est gentil tout ça. Je pense beaucoup déjà d'écouter beaucoup d'autres personnes. Ça m'apprend beaucoup de choses et je continue à apprendre. C'est trop chouette, il y a tellement de belles choses qui sortent tout le temps. D'écouter des façons d'écrire différentes. Enfin, là, je parlais du hip-hop tout à l'heure. Mais écouter aussi du jazz, écouter de la folk, enfin des façons très différentes d'écrire et de créer des mélodies. Et moi, je suis autodidacte, j'ai pas de formation musicale entre guillemets, malheureusement, parce que c'est très très important et intéressant quand on peut le faire. Mais j'ai appris sur le tas et en fin de compte, à la fois parfois ça m'embête et ça me manque, mais en même temps ça fait que je sais pas ce qu'on est censé faire et comment on est censé le faire. Donc ça me permet d'être très intuitive dans mes choix. Et je pense du coup de faire des mélodies qu'on retient facilement. Parce que si moi j'ai réussi à la retenir, c'est que les gens vont la retenir souvent. Je sais pas si tu vois ce que je veux dire, mais du coup c'est accessible. Parce que moi j'ai pas un bagage incroyable en théorie. Donc voilà, en fait.
0: Quelles sont tes sources d'inspiration actuelles, qu'elles soient artistiques, humaines ou sociales ?
1: J'ai envie de dire beaucoup la rue, beaucoup ce qui se passe dehors. Les gens qui se battent pour qu'on puisse avoir une vie qui a un sens, qui est belle et qui est juste le plus possible. Donc les militants, militantes m'inspirent beaucoup, les personnes qui se rassemblent, les gens qui font de la musique dans la rue, puis tous les gens qui se battent pour ce qu'ils pensent être juste, mais sans faire de mal aux autres, quoi. C'est possible.
0: Quelle vision portes-tu sur le rôle de l'artiste dans la société actuelle ? Penses-tu que la musique peut réellement faire évoluer les consciences ?
1: Je pense qu'il ne faut pas prendre les artistes pour plus qu'ils ne sont. C'est-à-dire qu'on est tout simplement des êtres humains et on est on est des artistes, mais je crois que tout le monde est un peu artiste, en fait. Seulement nous, on a choisi, peut-être parce qu'on en a besoin, mais peut-être parfois parce qu'aussi on a plus de chance, je sais pas. On a choisi de dédier notre vie complètement à ça, mais en fait tout le monde est artiste, tout le monde est créatif, tout le monde a des choses à dire. Voilà, donc on n'est pas des super-héros, on n'est pas président de la République. Maintenant, je pense qu'on a accès à une mise en lumière. Là, tu vois, les gens m'écoutent grâce à toi aujourd'hui. Donc je pense qu'il faut avoir conscience de ça et que c'est pas n'importe quoi et essayer d'honorer, tu vois, ce à quoi on nous donne accès en ayant conscience que c'est des enjeux plus grands que nous auxquels... on peut se mettre au service d'enjeux plus grands que nous. Et bien sûr, on a tous de l'ego, mais on n'est pas là pour ça en premier. Et que, voilà, pas perdre ça de vue et pourquoi on le fait.
0: Quels sont tes projets ou envies pour la suite ? Un album, de nouvelles collaborations, une tournée internationale ?
1: Bah oui, la tournée internationale, elle est en cours, tranquillement. Mais là, je reviens d'une tournée en Belgique qui était trop chouette et d'une tournée en Espagne. Enfin, j'étais à Barcelone. Et puis, je vais aller bientôt au Canada. Et, bon, il y a d'autres pays, mais je ne peux pas encore tout dire. Mais en tout cas, c'est chouette. Et c'est chouette parce que je rencontre vraiment des personnes et des façons de faire très différentes. Notamment la Belgique, tu vois, on peut dire oh, ben, c'est pas loin. Mais en fait, c'est quand même très différent. Et il y a une autre mentalité, il y a d'autres façons de fonctionner. C'est très enrichissant. Et bah, c'est une chance et c'est une joie énorme de pouvoir voyager comme ça, en plus en partageant ses textes, ses chansons. Donc voilà, ça, c'est un rêve qui se réalise. Et puis après, oui, des collaborations avec d'autres artistes, ça me ferait très, très, très plaisir. Et enfin, je ne sais pas si je ferai un album, mais j'aimerais beaucoup publier un livre qui est écrit. Donc c'est en cours.
0: Et pour finir, peux-tu nous citer les plateformes d'écoute et les réseaux sociaux pour qu'on te suive ?
1: Ben oui, c'est facile. Alors, sur les plateformes, c'est Lucy Joy, mon dernier disque s'appelle Le Souffle des Vivants. Vous pouvez aussi trouver les clips sur YouTube de Ce qui compte et Le Souffle des Vivants. Et puis, je suis sur Instagram, donc lucyjoy.musique, Facebook. Et j'ai un site aussi, un site internet avec toutes mes dates de concert, si jamais, parce que je joue un peu partout, donc peut-être que je peux jouer par chez vous. Et même si vous voulez, je fais des concerts chez l'habitant, donc ça on peut en discuter. Ou même si vous pensez à des lieux auxquels vous pensez que je pourrais jouer, ben voilà, vous pouvez m'envoyer un petit message, avec grand plaisir. Et donc ça c'est lucyjoy.com, voilà.
0: C'est la fin de l'interview express, merci à toi Lucy Joy d'être venue.
1: Merci beaucoup Chris pour tes questions et ta bienveillance et bonne journée à toi.
0: Merci. Et maintenant, on va s'écouter Lucy Joy pour Ce qui compte. Au revoir Lucy Joy.
1: Salut.

Merci à vous toutes et tous d'avoir passé ce moment avec nous aujourd'hui. J'espère que vous avez apprécié l'émission et toute l'actualité qu'on a partagée ensemble. Un grand merci également à Lucy Joy d'avoir été avec nous pour l'interview express et d'avoir pris le temps de répondre à nos questions. Prenez soin de vous, passez une excellente semaine et on se quitte maintenant avec Rihanna et Calvin Harris pour We Found Love.

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2: Bonjour, Gérald Darmanin a annoncé que les procureurs ont jusqu'au 14 juillet pour passer au peigne fin toutes les plaintes impliquant des enfants afin d'éviter une nouvelle affaire Liana. La marche blanche en mémoire de la jeune adolescente organisée hier à Florence dans le Gers a rassemblé 6000 personnes. Un hélicoptère de la gendarmerie s'est écrasé hier après-midi à Sully-sur-Loire, près d'Orléans. L'accident, dont on ignore les circonstances, a fait plusieurs morts. Le chef de file des Insoumis, Jean-Luc Mélenchon, a lancé sa campagne pour l'élection présidentielle de 2027 avec un grand meeting à Saint-Denis hier. Face à des milliers de personnes, il a mis en avant les grandes propositions de son futur programme. Il a notamment promis de donner une place importante à la planification écologique. Le ministre des Affaires étrangères, Jean-Noël Barrot, a annoncé hier que des nouvelles sanctions européennes pourront être prises dans les prochains jours contre des colons israéliens en raison de l'intensification des violences commises contre les Palestiniens en Cisjordanie occupée. Des sanctions ont déjà été prises en mai contre des colons de ce territoire. Par ailleurs, l'armée américaine a annoncé avoir abattu 2 drones d'attaque iraniens qui menaçaient, selon elle, le trafic maritime dans le détroit d'Ormuz, alors qu'aucune solution ne semble en vue pour mettre fin à la guerre au Moyen-Orient qui est entrée aujourd'hui dans son 101e jour. De son côté, l'Iran a mené hier des frappes sur le Koweït et Bahreïn en riposte à des attaques américaines. Israël enfin a annoncé la fermeture des écoles dans tout le pays aujourd'hui après des tirs iraniens. C'est la fin de ce flash, une très bonne journée à notre écoute.
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2: Voici ma sélection télé pour ce lundi 8 juin avec ce soir sur TF1 du football France-Irlande du Nord, match amical. Sur France 2, Meurtre au paradis. Sur France 3, Qui m'aime me suive, film français avec Daniel Auteuil et Catherine Froh. Sur M6, Marié au premier regard, télé-réalité. À 23h25, Cauchemar en cuisine présenté par Philippe Etchebest. Sur France 4, In France with Madonna, documentaire sur la chanteuse. Sur W9, Le Pic de Dante, film américain avec Linda Hamilton et Pierce Brosnan. Sur TMC, Les Tuches 4, avec notamment Jean-Paul Rouve et Isabelle Nanty. Sur Gulli ce soir, les parcs d'attractions préférés des Français, présentés par Camille Serre. Jardin d'acclimatation, Spirou, Petit Prince, ces parcs qui rêvent de détrôner Mickey. Vous allez retrouver sur ces stars la série Chicago Fire, inédite en clair. Sur Sister enfin, Kaamelott, la série avec Alexandre Astier et plusieurs épisodes à la suite. Bon zapping!
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2: Bonjour, Gérald Darmanin a annoncé que les procureurs ont jusqu'au 14 juillet pour passer au peigne fin toutes les plaintes impliquant des enfants afin d'éviter une nouvelle affaire Liana. La marche blanche en mémoire de la jeune adolescente organisée hier à Florence dans le Gers a rassemblé 6000 personnes. Un hélicoptère de la gendarmerie s'est écrasé hier après-midi à Sully-sur-Loire, près d'Orléans. L'accident, dont on ignore les circonstances, a fait plusieurs morts. Le chef de file des Insoumis, Jean-Luc Mélenchon, a lancé sa campagne pour l'élection présidentielle de 2027 avec un grand meeting à Saint-Denis hier. Face à des milliers de personnes, il a mis en avant les grandes propositions de son futur programme. Il a notamment promis de donner une place importante à la planification écologique. Le ministre des Affaires étrangères, Jean-Noël Barrot, a annoncé hier que des nouvelles sanctions européennes pourront être prises dans les prochains jours contre des colons israéliens en raison de l'intensification des violences commises contre les Palestiniens en Cisjordanie occupée. Des sanctions ont déjà été prises en mai contre des colons de ce territoire. Par ailleurs, l'armée américaine a annoncé avoir abattu 2 drones d'attaque iraniens qui menaçaient, selon elle, le trafic maritime dans le détroit d'Ormuz, alors qu'aucune solution ne semble en vue pour mettre fin à la guerre au Moyen-Orient qui est entrée aujourd'hui dans son 101e jour. De son côté, l'Iran a mené hier des frappes sur le Koweït et Bahreïn en riposte à des attaques américaines. Israël enfin a annoncé la fermeture des écoles dans tout le pays aujourd'hui après des tirs iraniens. C'est la fin de ce flash, une très bonne journée à notre écoute.
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